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8: Justice, les mécanismes traditionnels peuvent-ils être revisités? C'est le thème qui sera longuement débattu au cours de ce grand dialogue. Dans nos sociétés traditionnelles, des mécanismes de justice existaient pour trancher des différends, juger des affaires. Entre autres, la justice conventionnelle a supplanté ces mécanismes dans beaucoup de ces sociétés. Avec la crise que connaît le pays, avec la crise que le pays a connue, la question de réactiver ce mécanisme se pose, d'autant plus que de nombreuses localités en proie à l'insécurité ne bénéficient plus de ces services judiciaires conventionnels. Quel rôle et place de légitimité traditionnelle dans notre société? Quel peut être l'apport de légitimité traditionnelle dans la justice moderne? Studio Tamani pose le débat avec Dr Aboubakar Abdou Touré, chef de village de Bané dans le cercle de Diré, région de Tombouctou. Adama Koulibaly, il est un magistrat. Mohamed Saliha Touré, chargé de plaidoyer du réseau national pour l'éveil démocratique et patriotique RENEDEP. À la présentation, je suis Mrana Kilomaïga, auditeur, téléspectateur, bonsoir et bienvenue.
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8: Un forum national de deux jours sur le mécanisme traditionnel et coutumier de la justice au Mali a été organisé lundi, ce mardi, par le réseau national pour l'éveil démocratique et patriotique. Mohamed, quel était l'objectif de ce forum?
9: Merci beaucoup à Imrana et à Studio Tamani pour nous avoir invités sur ce plateau pour parler de cette activité que nous avons eu à organiser. Effectivement, depuis hier lundi, on a été au mémorial Modibo Keïta avec une grande frange de la société civile et des acteurs de la justice à travers la Direction nationale des affaires judiciaires et du Sceau, mais aussi quelques autorités traditionnelles aussi et chefs traditionnels. Nous avons voulu organiser ce forum pour ensemble réunir toutes ces personnes pour que nous puissions discuter sur le rôle et la place des autorités traditionnelles, parce que nous savons que depuis 2012, le Mali traverse une crise sécuritaire qui a fait qu'une grande partie du Nord aujourd'hui ne sont pas fonctionnelles en termes de justice, parce que tout simplement, l'insécurité qui règne fait que aujourd'hui, dans beaucoup de cercles du Nord et du Centre, certains tribunaux ne sont pas du tout fonctionnels, que d'autres aussi sont même fermés d'une manière, parce qu'on se rappelle il y a quelques années en arrière, 2019-2020, certaines juridictions comme Yuwaru, Tenonku, il y a eu des difficultés, ils ont été obligés de fermer. Donc nous avons voulu ramener ce débat-là parce que les autorités traditionnelles sont au début et à la fin dans notre pays. Nous savons le rôle qu'ils jouent, la place qu'ils occupent dans la gestion, la prévention des conflits. Et aujourd'hui, fort heureusement, cette question est au centre de l'actualité du pays à travers les plus hautes autorités qui ont voulu aujourd'hui même dédier une journée qu'on appelle la journée du 11 novembre dédiée aux autorités traditionnelles. Beaucoup de fois ont été faits dans ce sens. Donc nous, en tant qu'organisation de la société civile, nous avons voulu accompagner ce processus. Nous avons voulu apporter notre touche parce que nous pensons que c'est quelque chose qui mérite d'être accompagné. Et l'objectif de ce forum, c'est d'aller vers une coalition des organisations de la société civile pour porter ce projet, cet avant-projet de loi, parce qu'il faut le dire, il y a un avant-projet de loi qui est dans les coulisses sur les autorités traditionnelles et les cadis, afin qu'ils puissent vraiment être aux côtés des acteurs de la justice pour essayer de, autant que faire se peut, de résoudre les problèmes qui surviennent chaque fois dans les communautés. Parce que la justice classique que nous connaissons aujourd'hui et n'est pas sur l'ensemble du territoire, comme je le disais tantôt.
8: On va en parler plus tard. Vous avez participé, Dr Aboubakar Abdou Touré, vous avez participé à cette rencontre de deux jours. Quelle a été l'utilité pour vous de cette rencontre sur le forum national de la justice?
10: Merci, Monsieur Meiga. Je joins ma voix à M. Touré pour remercier Radio Tamani, Studio Tamani, de nous avoir invités, de nous avoir donné l'opportunité pour nous exprimer par rapport à ce thème aussi important. Effectivement, j'ai participé à ce séminaire sur le mécanisme traditionnel de la justice. Et je peux vous dire que j'ai beaucoup appris parce que ça m'a permis de savoir c'est quoi les autorités traditionnelles. Parce que, au cours de ce forum, j'ai compris qu'il y a une définition des autorités traditionnelles qui est plus ou moins différente de celle que donne l'administrateur, c'est-à-dire notre ministère de tutelle, qui est le ministère de l'administration territoriale et des collectivités.
8: Quelle était cette différence ?
10: La différence, c'est que le ministère de l'administration territoriale définit les autorités traditionnelles comme les chefs de village, les chefs de fraction, les chefs de quartier, les imams, etc. Pendant que, au cours de ce séminaire, j'ai compris comme quoi les autorités traditionnelles, c'est des personnes investies par leur population sur la base de certaines compétences. Compétences sociales, compétences coutumières et compétences en termes de compétences territoriales. Donc, c'est différent de cette définition que je viens de donner que le ministère de l'administration territoriale a donnée. Pourquoi ? Parce que le chef de village ne sera pas obligatoirement considéré comme un cadi, ok ? Qui est chargé, un cadi, personne, un érudit, doté de compétences en termes de droit islamique, pour pouvoir distribuer la justice dans sa localité. Voilà, je m'arrête là pour l'instant.
8: D'accord. Adama Koulibaly, vous êtes magistrat. Quels sont, selon vous, les mécanismes traditionnels de la justice ?
9: Merci beaucoup. Je remercie Studio Tamani. Et je remercie également mes co-débatteurs d'être là et puis de m'avoir invité pour participer à ce débat. Ce débat est très utile parce que quand on essaye de voir les fondements de tout ça, ça vient de l'accord d'Alger pour la paix et la réconciliation. C'est dans cet accord qu'il est dit que, en son article 46, si je ne m'abuse, que les parties conviennent de promouvoir une véritable réconciliation nationale fondée sur les éléments ci-après. Et parmi ces éléments, il y a un point qui dit la revalorisation du rôle des cadis dans l'administration de la justice, notamment en ce qui concerne la médiation civile en matière de manière à tenir compte des spécificités culturelles, religieuses et coutumières. Vous savez, en son temps, on ne pouvait pas mettre en application cette disposition, alors que ça vient de l'accord d'Algérie. Et parce que la constitution qui existait avant, quand on prend la définition du pouvoir judiciaire, ça disait que le pouvoir judiciaire est exercé par les cours et tribunaux. Parmi les cours et tribunaux, il n'y avait pas question de cadis, ni d'autorité traditionnelle. Alors que dans l'accord d'Alger, on veut revaloriser le rôle des cadis. C'est pour ça que au moment de la modification constitutionnelle, il a été important d'insérer dans la constitution qui vient d'être adoptée une disposition en son article 129, alinéa D, quand on dit que le pouvoir judiciaire exercé par les cours et tribunaux, on a ajouté à l'alinéa 2 que les modes alternatifs et traditionnels de règlement des différends sont autorisés dans les conditions déterminées par la loi. Donc, parmi ces modes de règlement, ces modes alternatifs, il s'agit d'impliquer les autorités traditionnelles et les cadis qui vont intervenir dans la distribution de la justice sous forme de médiateurs ou de conciliateurs. Les parties peuvent faire appel à leur expertise pour essayer de trancher leurs différends.
1: Donc c'est ce mécanisme-là qu'on est en train de mettre en place. Et à ce niveau, il y a un avant, un avant-projet de loi qui a été élaboré. Il s'agit de l'avant-projet de loi fixant statut.

0: loi est considérée comme autorité traditionnelle toute personne investie par sa communauté en vertu de ses connaissances et ou de son autorité morale pour trancher ou servir de médiateur en matière civile et coutumière suivant les mécanismes traditionnels de règlement de litiges sans préjudice du droit et des pouvoirs régaliens de l'État. Ensuite, on a donné également la définition du cadi. Est considéré comme cadi tout érudit en droit musulman reconnu qui remplit des fonctions dans la distribution de la justice. Donc, toutes les fois qu'il s'agit d'appliquer cette loi, c'est à cette définition qu'on va se référer. D'accord. La personne doit être investie d'une autorité morale et la personne doit avoir des connaissances, connaissances en matière coutumière et une certaine respectabilité sociale. Et si c'est un cadi, il doit avoir des connaissances solides en matière de droit musulman.
1: D'accord. Mohamed, en quoi ce forum peut-il contribuer au rapprochement de la justice conventionnelle à celle, de, à celle traditionnelle?
2: Bon, moi je pense que ce forum est d'une importance capitale. Ce n'est pas la première activité que nous avons menée dans ce sens-là, dans le but de pouvoir rapprocher la justice traditionnelle et l'amener au centre du débat afin que ces autorités-là puissent jouer pleinement leur rôle qu'ils jouaient d'ailleurs avant. Parce qu'il faut le rappeler qu'au moment où la crise battait son plein, il y a beaucoup d'autorités d'administrateurs civils et beaucoup d'autorités représentants de l'État qui ne sont pas sur place. Ce sont les chefs de village là qu'il faut vraiment saluer aujourd'hui, leur courage, leur bravoure de rester aux côtés des populations pour essayer de gérer les affaires courantes. Donc ce forum, nous l'avons voulu pour que nous puissions ensemble arrondir les angles avec les acteurs de la société civile. Parce que nous sommes dans un cadre Nous sommes dans un partenariat avec d'autres acteurs, parce que nous ne sommes pas seuls, il faut le dire, on n'invente pas la roue. Il y a d'autres organisations qui ont, avant nous, fait beaucoup de choses, telles que CRI 2002, je crois CRI 2000, avec Dr Sall. Et on sait le travail qu'ils ont mené dans ce cadre-là. Et d'autres acteurs comme le mouvement Mali Justice Project, qui a en son temps aussi a fait beaucoup de choses dans le domaine. Donc nous avons voulu venir apporter notre pierre à l'édifice parce que on a constaté, d'après une étude du Mali Justice Project MJP, que vous allez voir que 67 à 70% de la population malienne, quand vous le demandez, préfère que leur litige soit géré de façon traditionnelle. C'est-à-dire qu'elle préfère recourir à des mécanismes traditionnels de gestion de conflits que d'aller vers les tribunaux, que l'on sait la procédure est longue et coûteuse. Donc, ils préfèrent toujours passer par des médiations, de la diplomatie pour essayer de trouver. C'est quand ça ne va pas qu'ils aillent devant les tribunaux. Donc, cette frange importante de la population malienne qui aspire à aller, à retourner vers nos mécanismes traditionnels, je pense que cela mérite d'être encouragé, cela mérite d'être salué pour que nous puissions ensemble travailler à ça. Donc, dans le cadre de ce consortium-là, JASFETIR, avec des partenaires comme Corded, qui nous accompagne, il faut le saluer parce que c'est grâce à son accompagnement qu'aujourd'hui le RND parvient à investir le terrain des autorités traditionnelles et les CADI pour leur revalorisation dans le cadre de la distribution de la justice. Donc à cet effet, ce forum vient poser le débat entre tous les acteurs. Donc une fois que le débat est mené, vous allez voir que les gens vont avoir beaucoup d'angles de vue et la question va être traitée avec beaucoup de minutie. Parce que notre action aujourd'hui, même si la loi est votée, même si la loi la passe et qu'on est dans un cadre légal, il y a un travail énorme à faire, un travail de sensibilisation des communautés, un travail de plaidoyer pour que ces acteurs-là qui jadis jouaient ce rôle-là puissent être vraiment au cœur de la gestion de la prévention d'abord et la gestion des conflits.
1: D'accord. Donc en plus de la restauration des valeurs sociétales, quels sont les autres mécanismes que les autorités coutumières ont pour régler certains indifférents?
3: Merci, Monsieur Maïga. J'ajoute, par rapport à la définition qui vient d'être donnée tout de suite, la définition officielle,

0: il faut insister, rappeler que les autorités traditionnelles n'ont pas une compétence pénale. C'est seulement les trois qu'on a cités en première position. Donc le cadi ou bien le chef de village investi des prérogatives d'autorité traditionnelle ne peuvent pas faire un jugement concernant un crime, concernant, comme on appelle, des gens qui se battent, qui se coupent les bras, etc. Ça, c'est pas possible. Donc ça relève, bien sûr, de la justice conventionnelle. Alors, pour revenir à votre question, rappelez-moi un peu.
1: Je disais, quels sont les mécanismes que les autorités coutumières ont pour régler certains différends?
0: Alors, les autorités traditionnelles, ils ont comme domaine d'intervention deux, hein, les préventions et les règlements des différends. C'est quoi les préventions? Les préventions, c'est par exemple dans notre milieu traditionnel, avec des alliances à plaisanterie, on peut prévenir, comme on appelle, les différends, et aussi les totems, les mariages, les masques, okay, les contes, les palabres, les proverbes, okay, les tribunaux traditionnels, les médiations, tout ça, c'est des mécanismes de prévention, comme on appelle, des différends qui pourraient être observés, qui pourraient être utilisés dans le cadre de la distribution de la justice dans nos sociétés traditionnelles.
1: D'accord. Alors, quel peut être le rapport entre ces mécanismes traditionnels de la justice, mécanismes traditionnels et la justice conventionnelle?
0: Okay. C'est ça la vraie problématique. La vraie problématique, c'est le rapport entre, bien sûr, la justice traditionnelle et la justice conventionnelle, entre le juge, par exemple, et le cadi. C'est la problématique qu'il faut résoudre. Maintenant, pour pouvoir le résoudre, je pense bien, le forum, à travers, comment on appelle, le séminaire qu'on vient de suivre, a identifié des mécanismes qui disent pourquoi, aujourd'hui, on veut revaloriser, par exemple, les autorités traditionnelles. Il l'a dit, l'origine vient bien sûr de l'accord d'Alger. Mais je crois bien que les gens, ils ont pensé à ça depuis longtemps, mais c'est le problème de la rébellion qui a accéléré ça, parce que c'est eux qui ont demandé d'introduire dans l'accord cette histoire de cadi et d'autorité traditionnelle. Mais ce qui est clair, même s'il n'y a pas eu de rébellion, avec l'évolution des choses, peut-être qu'on allait arriver à cela, parce qu'on sait très bien que les justiciables sont très éloignés de la justice. Okay, vous savez très bien, une zone aujourd'hui occupée, quand vous prenez le centre et le nord du Mali qui est occupé, quand par exemple vous prenez les conditions même dans lesquelles se trouvent nos villages, nos hameaux, pour arriver chez le juge, dans le cercle, ou bien envoyer, dans le cas de Tombouctou, vous envoyez à Mopti, parce que c'est là-bas que vous avez votre truc, après vous envoyez à Bamako, vous voyez ce que ça fait. Alors que pour un petit problème foncier, s'il y avait ce système, rodé, connu déjà, ça pouvait se résoudre au village. Moi-même, personnellement, j'ai suivi un problème foncier de mon village en venant à la commune, à l'arrondissement, en quittant l'arrondissement pour le cercle, quitter le cercle pour Mopti, quitter Mopti pour la Cour suprême ici, pendant 5 ans, imaginez-vous. Alors que sur ce différent-là, s'il y avait ce système rodé reconnu par l'État, peut-être qu'on allait résoudre ça depuis à la base.
1: Mohamed parlait tout de suite, il disait dans son intervention que les gens préfèrent recourir quand il s'agit des questions liées au litige, les gens préfèrent aller chez les chefs traditionnels que d'aller au niveau de la justice conventionnelle. Quels sont les moyens de recours que vous avez pour régler ces cas spécifiques des litiges fonciers?
0: Vous savez, les moyens de recours, si on se réfère à ce séminaire qu'on a eu, il y a des moyens de recours. Mais ces moyens de recours, on ne peut pas les appliquer aujourd'hui. En tout cas, en ce qui concerne les régions du nord du Mali et du centre, parce que le pays est occupé. Parce que tout ce qu'on est en train de dire, il y a des prérequis. Il faudrait qu'on soit dans un pays stable, un pays qui nous appartient. Pour le moment, il y a un problème dans le pays. L'État ne contrôle pas l'ensemble du pays. Il y a des zones, aujourd'hui, la justice est distribuée par d'autres entités. J'en connais. Parce que moi-même, j'ai subi le sort. Aujourd'hui, concrètement, vous le savez peut-être. Vous êtes journaliste, vous êtes informé de ce qui se passe dans les régions de Mopti, dans les régions de Tombouctou, Gao, Kidal, chose taudonnée et autres. Donc il faut trouver une solution à cela pour que on puisse parler de justice. Ah,
1: c'est à l'État de trouver la solution
0: oui,
1: à cela.
0: Oui, c'est pour cela que je dis, tout ce qu'on a vu aujourd'hui, on ne peut pas l'appliquer tant que l'État n'arrive pas même à contrôler les choses. Parce que l'État ne contrôle pas entièrement son le pays. Il faut reconnaître. Donc c'est pour cela qu'il faut, j'ai dit qu'il faut qu'il y ait des prérequis. Pour que ce qui nous a été dit ces deux jours-là, pour que ça puisse être appliqué. On a beau aller à l'Assemblée accepter ce projet, si le pays n'est pas sécurisé, il est impossible de l'appliquer.
1: D'accord.
0: Impossible.
1: La justice transitionnelle peut-elle être une alternative, voire un complément efficace aux dispositifs judiciaires officiels établis au niveau local, régional ou national?
2: Bon, pardon. En fait, la justice traditionnelle, ou la justice distribuée par les autorités traditionnelles et les cadis, ne s'oppose pas fondamentalement, en tout cas du point de vue de la loi qu'on est en train d'élaborer, ne s'oppose pas à la justice formelle. Lors du forum, on a constaté que les gens avaient des craintes. Et au cours des débats, des échanges, ces craintes ont été levées. Parce que, en fait, vous avez demandé au chef du village... c'est quoi les mécanismes, comment ils interviennent.
1: Tout à fait.
2: On sait que dans notre pays, la réalité de tous les jours, c'est que les gens, quand ils ont des problèmes, avant d'aller sur le préfet ou sur le juge, on s'adresse d'abord, on utilise d'abord les mécanismes sociaux, les mécanismes traditionnels de règlement de conflits. Ça c'est quoi? C'est le dialogue, c'est la conciliation, c'est l'écoute. Et c'est en ce mouvement que ces autorités traditionnelles interviennent pour prévenir. Quand il y a quelque chose qui commence à tourner mal, on s'adresse au chef du village, ils appellent les gens, ils les écoutent et puis on donne des conseils et ça s'arrête là. Ça, c'est la prévention. Mais quand ça ne va pas et que véritablement il y a un différend, on sait que dans nos sociétés, au village, tous les jours, les autorités, que ce soit l'imam, que ce soit le chef de village, que ce soit le chef de famille, le chef de quartier, interviennent pour régler ça. Donc, fondamentalement, ça ne s'oppose pas à la justice formelle. Mais maintenant, de quoi s'agit-il? Parce qu'il ne faut pas qu'on oublie. La justice est rendue au nom du peuple. Et le peuple doit se reconnaître en la justice qui est distribuée en son nom. Donc, la justice formelle rendue par les cours et les tribunaux, des fois il y a des difficultés, parce que souvent c'est des zones occupées, souvent il y a des problèmes d'insécurité, souvent il y a des problèmes d'éloignement, souvent même il y a des problèmes de coûts et des problèmes de procédure qui font que c'est très compliqué d'aller voir le juge. Souvent il y a des gens qui ont même peur d'aller chez le juge. C'est pour ça qu'on a dit le mécanisme traditionnel qu'on connaît là depuis avant la colonisation. Pourquoi ne pas les revaloriser? Donc, ces mécanismes, il s'agit de la conciliation, il s'agit de l'arbitrage et autres. Ça, c'est des modes alternatifs. Ces modes, on dit alternatifs parce que ces modes existent à côté de la présence du juge. Ça ne veut pas dire que les gens ne vont pas aller voir le juge, que ça soit clair. Le juge, il est là. Mais vu que le juge est loin, on ne peut pas toujours aller voir le juge. Ou peut-être qu'on ne sait pas qu'est-ce qui va se passer, on a peur du temps, du coup. On se dit, pourquoi ne pas aller voir un tel qui va être nommé? Parce que tout ça, ça va être encadré par la loi. Ce n'est pas n'importe qui va faire ça. Et ça ne se fait pas n'importe comment. Ils ne vont pas intervenir n'importe où. C'est-à-dire que c'est encadré, les matières sur lesquelles ils vont intervenir, tout ça, c'est encadré. Donc, les gens peuvent s'adresser aux autorités traditionnelles en fonction de leurs différences, si ça relève de compétences de ces autorités traditionnelles. Il s'agit de quoi? Il s'agit du droit civil et de tout ce qui relève des coutumes. On parle également du droit commercial. Du droit commercial. Si j'ai acheté quelque chose avec vous et puis vous ne me payez pas, peut-être qu'on va aller voir le chef du village ou le cadi, vous ne m'avez pas payé et puis voilà, l'autre vient, il explique. Mais tout ça, c'est encadré. Et fondamentalement, il n'y a pas de problème. Et d'ailleurs, tout ça se fait sous le contrôle de la justice formelle. Parce que ces cadis et ces autorités traditionnelles qui vont être désignées, qui vont être nommées, vont travailler sous le contrôle du procureur de la République. C'est des autorités qui vont d'abord être désignées par arrêté du ministre de la Justice. Parce que ça veut dire que l'État intervient. Donc si vous n'êtes pas désigné, si vous n'êtes pas nommé, vous ne pouvez pas faire ce travail. Et si vous travaillez, vous allez travailler dans l'encadrement sous le contrôle et la supervision du procureur de la République. Et quand les gens s'adressent à ces autorités traditionnelles, lorsque, même pour la saisine, ces autorités traditionnelles ne peuvent pas s'auto-saisir, n'ont pas le droit de dire que, parce qu'il y a un problème entre X et Y, venez me voir. C'est au parti de se mettre d'accord pour saisir l'autorité traditionnelle ou le cadi. Donc, s'il n'y a pas d'entente entre les parties, l'autorité traditionnelle ou le cadi n'est pas compétent. Donc, le cadi ou l'autorité traditionnelle doit d'abord constater l'accord des parties qui me saisissent. Et s'ils tombent d'accord sur une entente, l'accord va faire l'objet d'un procès verbal de conciliation. Le procès verbal de conciliation qui est établi, les parties, parce que sont d'accord, l'ont accepté, vont peut-être l'exécuter. Si une des parties n'exécute pas l'entente, l'autre partie va aller homologuer sur le juge. Donc c'est toujours le pouvoir, la justice formelle va intervenir.
1: D'accord. Il a parlé tout de suite d'un problème de litige dans le cercle de Diré qui a duré pendant 5 ans. Qu'est-ce qui fait que, selon vous, le temps de la justice n'est pas le temps des justiciables?
2: Parce que ça, il faut comprendre. Parce que la justice est encadrée par des principes. C'est des principes qui donnent les garanties aux justiciables. Un seul exemple. Des fois, j'entends quelqu'un dire il a divorcé avec sa femme et puis voilà. Et puis l'autre là n'était même pas au courant. Ça, c'est des principes qui ne doivent pas exister. La justice formelle obéit à des règles. D'abord, on ne peut pas être jugé en son absence. Au moins, il faut être appelé. C'est pour ça qu'on vous donne la signification. On va vous appeler régulièrement sur le juge. Si vous n'êtes pas venu, le juge va trancher. Mais même ça, là, ça obéit à des délais. Donc la justice formelle est encadrée par des délais de procédure. Ça, c'est des procédures pour défendre, garantir le respect des droits de chaque individu. Et si le juge a tranché, il n'est pas omnipotent. Chaque juge qui tranche a une compétence. Et la justice donne le droit à chaque justiciable d'exercer des voies de recours. C'est pour ça que si on est diligent, des fois ça peut prendre du temps, ça peut prendre un certain temps, parce qu'il y a les délais de procédure, il y a des voies de recours, et puis il y a beaucoup de problèmes d'éloignement, et puis souvent des problèmes d'effectifs. Il y a ce genre de problèmes qui font que la justice formelle peut subir des lenteurs.
1: D'accord. Mohamed, le concept de la justice transitionnelle est-il compris par toutes les communautés? Selon vous.
3: Bon, vous savez, aujourd'hui, avec la crise que nous avons connue, parce que la justice traditionnelle aussi intervient lorsque, quelque part, il y a une crise dans un pays et que les mécanismes conventionnels de règlement des conflits, que la justice formelle ne pourra pas, vu le nombre de dossiers, le nombre de problèmes, le nombre de violations graves des droits humains, on se rabat souvent sur ces mécanismes de justice transitionnelle, tels que, par exemple, au Mali, où nous avons connu la CVJR, Commission Vérité, Justice et Réconciliation. Et il y en a eu d'autres aussi. Mais nous, aujourd'hui, je pense que c'est l'accord pour la paix et la réconciliation à travers l'article 46 qui ramène le débat au centre de l'actualité aujourd'hui. C'est toujours dans le cadre de trouver un mécanisme alternatif, des mécanismes alternatifs de règlement des conflits. Parce qu'on a connu des conflits récurrents qui sont liés, il l'a dit, tantôt aux fonciers, tantôt à des problèmes inter- ou intra-communautaires. Donc aujourd'hui, si on met à bas
1: de... En dehors de la prévention des conflits communautaires, la gestion liée aux fonciers, quels sont les autres domaines de compétences, selon vous, des autorités coutumières, traditionnelles et coutumières?
3: Oui, en fait, les domaines de compétences, c'est ça, c'est l'avant-projet de loi qui l'est dit. Parce que l'avant-projet de loi vraiment parle vraiment des statuts de ces autorités traditionnelles, leur rôle, les procédures d'homologation de leurs décisions et tout ce qui a trait à ça, l'avant-projet de loi en parle. Et aujourd'hui, je pense que cet avant-projet de loi est a suffisamment pris en compte beaucoup d'aspects liés à cette question. Donc, pour moi, ils seront quand même, une fois que cette loi la passe, ils seront en mesure de pouvoir contribuer à la paix sociale à travers la prévention et la gestion des conflits. D'accord. Je ne sais pas si, quelque part, quand on essaie de voir aujourd'hui tout le travail que nous, au niveau du RENDEP, on a abattu dans le cadre du plaidoyer, à travers les universités, parce qu'il faut le dire avant ce forum, nous avons organisé une conférence avec les universitaires pour amener le sujet, parce que l'université, c'est la réflexion. Normalement, ce sont eux qui doivent donner des outils, tout ce qui peut être des connaissances, des savoirs, des savoir-faire, pour pouvoir faire avancer ce dossier-là. Donc, ces universitaires-là ont longuement discuté, ont longuement débattu de ce sujet. Ils ont vu les pourtours. Et je pense que c'est vraiment tout à l'honneur du droit africain, de la promotion du droit africain. Parce que le droit est en train de revenir à la maison à travers la revalorisation de ces autorités coutumières. Donc, notre rôle en tant qu'acteur de la société civile, aujourd'hui, c'est de communiquer sur la loi une fois que ça passe, une fois que ça soit adopté et promulgué, et mobiliser aussi les acteurs de la société civile, les partenaires, pour permettre sa compréhension, pour permettre à ce que les autorités, les communautés puissent s'en approprier et que les autorités traditionnelles aussi puissent en faire un bon usage pour le bonheur des communautés qui ont tant souffert parce que tout simplement la justice classique a quelque part des failles parce qu'elle est trop lente, elle est coûteuse et aujourd'hui il faut aller vraiment vers ces mécanismes-là. D'autant plus que, une seconde, avant il y avait un blocage, des réticences parce que la constitution de 92 ne le permettait pas parce que je passe sous le contrôle de magistrat, parce que cette constitution dit que la justice sera distribuée ou rendue par les cours et les tribunaux. Bon, aujourd'hui, si la constitution du 22 juillet, aujourd'hui, a permis de consacrer ou bien la consacralisation des autorités de légitimité traditionnelle de la constitution, je pense que une loi dans ce sens ne peut faire que du bien pour tout le monde, quoi. Et nous, on a pu.
1: D'accord. Depuis qu'une place importante a été donnée pour valoriser les légitimités traditionnelles, est-ce que des actes concrets ont été posés pour gérer certains litiges liés aux fonciers?
0: Ok, merci. Nous, autorités traditionnelles, nous avons toujours géré les conflits fonciers avant même cette loi, avant même 1960, les villages ont existé avant, je crois bien, la République du Mali. Les chefs traditionnels ont toujours géré des problèmes fonciers, et jusqu'aujourd'hui. Mais si les gens n'arrivent pas à s'entendre, on est obligé d'aller vers
1: la justice. Mais est-ce que le juge traditionnel a un procès, peut-il délibérer un droit équilibré?
0: Alors, si c'est dans le cadre de ce projet, ce que nous sommes en train de dire, tout ce projet de loi-là, oui. Mais si on parle aujourd'hui de choses concrètes qui se passent sur le terrain, en ce qui me concerne, là d'où je viens, aujourd'hui, il y a des gens qui distribuent la justice autre que la justice conventionnelle, traditionnelle, qu'on connaît. Là où je suis, j'ai même un gros dans ma poche ici. Je ne sais pas si vous comprenez ce que je suis en train de dire.
1: Expliquez.
0: J'ai dit qu'actuellement, sur le terrain, il y a des juges qui distribuent la justice dans nos zones. Aujourd'hui.
1: Ah bon?
0: Non, qui ne sont pas nommés par le ministère de la Justice, alors que c'est le ministère de la Justice, chargé de la Justice, qui doit nommer les autorités traditionnelles en ce qui concerne ce que nous sommes en train de dire.
1: Concrètement, et aussi les qui sont ces juges-là?
0: Mais vous les connaissez. Vous les connaissez.
1: Non, c'est vous qui les dites.
0: Non, quand j'ai dit.
1: C'est vous qui les dites.
0: C'est des zones occupées.
1: Il y a des auditeurs et des téléspectateurs qui vous écoutent, qui veulent comprendre.
0: Oui, ils sont au courant, ils comprennent. J'ai dit que c'est des zones occupées. Et quand une zone, l'État n'existe pas, la nature a horreur du vide. Quand l'État n'existe pas, quelqu'un le remplace. Vous êtes d'accord avec moi? Alors, nous, chefs de village, on fait de notre mieux. On essaye de faire de manière à ce que les différends puissent être résolus au niveau du village. Vous savez toujours qu'il y a toujours des éléments récalcitrants qui ne sont jamais d'accord. Donc, ils partent voir aujourd'hui les occupants, ceux qui nous occupent, ceux qui nous ont occupés et qui continuent de nous occuper encore parce que jusqu'à présent, ils ne sont pas libres.
3: Oui, tout naturellement. Voilà. Parce qu'on se rappelle, le monde entier est témoin que le Mali a été attaqué par une horde de terroristes, de djihadistes. Et qui ont instauré à l'époque, au moment où l'État n'était pas présent, des tribunaux islamiques au nom de la charia des groupes armés terroristes. Tout le monde se rappelle de ça.
0: Je suis en train de dire, au moment où je vous parle,
3: au nom de cette charia, ils ont amputé des gens, ils ont flagellé, ils ont fait subir aux populations toutes sortes d'exactions, pour dire qu'ils rendent une justice. Qu'ils sont venus trouver que les communautés déjà musulmanes.
1: De ces idées.
0: Je suis en train de vous dire, au moment où je vous parle, nous sommes occupés. Parce que, depuis 2013, il n'y a aucune hôtel dans notre zone. Il n'y a aucune mairie qui fonctionne dans notre zone. Il n'y a aucun sous-préfet dans notre zone. Il n'y a personne dans notre zone. Ni armée, ni police, ni gendarmerie. De 2013, au moment où je suis en train de vous parler. La justice est distribuée par ceux qui occupent la zone.
1: D'accord.
0: Quand il y a des différends, je n'ai pas fini, quand il y a des différends, les personnes, si le chef de village ou bien l'imam n'arrive pas à résoudre le problème, il faut recours à ces gens-là qui viennent dans les minutes qui suivent, ils font leur jugement et ils disent tu as tort ou bien tu n'as pas tort. Et c'est fini.
1: D'accord.
0: Et les gens sont d'accord. Je suis en train de vous dire qu'il y a un aspect très important dont il faut parler, parce que si ça dure, c'est mauvais pour le pays. Parce que les gens sont en train de dire qu'ils préfèrent cette justice à la justice que tout le monde connaît.
1: D'accord.
0: Donc c'est un danger.
1: D'accord. Il disait tout à l'heure que dans les zones d'insécurité, il y a des juges qui sont là-bas qui ne sont pas des juges nommés par le ministère. Et qu'est-ce qui fait qu'on constate l'absence de certains juges dans les zones où l'armée est présente, certaines autorités sont présentes et que les juges... À cause d'un problème technique, nous allons devoir clore ce débat. Toutes nos excuses, mesdames, messieurs, ainsi prend fin à ce débat dont nous parlons de la justice. Les mécanismes traditionnels peuvent-ils être révisités? Et nous étions avec Dr Aboubakar Abdou Touré, chef de village de Banaï dans le cercle de Diré, Adama Koulibaly, magistrat, Mohamed Saliha Touré, chargé de plaidoyer du réseau national pour l'éveil démocratique et patriotique René Depp. À la présentation de ce grand dialogue, Imran Akilo Maïga, ce débat a été réalisé par Mariam Koulibaly. Merci de l'avoir suivi. À demain pour un autre débat.

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